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Il est 3h. 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
2: 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Il est 6h.

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1: Bonjour à tous. Bélier, votre détermination est remarquable. Tant que votre objectif est réaliste, votre persévérance porte ses fruits.
2: Taureau, vous avez beaucoup d'énergie. Veillez toutefois à ne pas laisser l'impatience ou la nervosité déborder sur vos proches.
3: Gémeaux, vous multipliez les interrogations sans parvenir à trancher.
4: À force d'analyser chaque possibilité, vous risquez de retarder vos décisions.
5: Cancer, une nouvelle histoire d'amour se construit. Vous avancez sereinement et avez le sentiment que cette relation possède déjà de solides fondations.
6: Lion, vous gérez vos finances avec intelligence. Vous savez parfaitement distinguer les dépenses utiles des petits plaisirs.
7: Vierge, l'enthousiasme vous pousse à aller un peu trop vite.
8: Que ce soit en amour ou dans un nouveau projet, prenez le temps de laisser les choses évoluer.
9: Balance, votre relation repose sur une confiance mutuelle.
10: Ce climat de sérénité renforce votre complicité et permet d'envisager l'avenir avec optimisme.
11: Scorpion, une opportunité financière se présente.
12: Elle vous permet de consolider votre sécurité matérielle.
13: Sagittaire, votre vie sentimentale est favorisée.
14: Une rencontre ou un nouvel élan amoureux pourrait transformer votre quotidien.
15: Capricorne, votre sérieux, votre professionnalisme inspire confiance.
16: On n'hésite pas à faire appel à vos compétences.
17: Verseau, quelques tensions pourraient troubler votre vie de couple, mais vous gardez confiance.
18: Poisson, la lune entre dans votre signe et insuffle un formidable regain d'énergie.
19: Vos ambitions vous donnent envie d'aller plus loin que d'habitude.
20: Je vous souhaite une excellente journée. À bientôt.
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0: 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Il est 7h. 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
1: Bonjour à tous. Les trottinettes et vélos en libre service devront avoir disparu de l'espace public de la capitale d'ici le 1er septembre prochain. Pour rappel, le Conseil d'État a annulé mercredi les décisions d'octroi de licence de cyclopartage actuellement en vigueur à Bruxelles. La haute instance avait été saisie d'un recours introduit par la multinationale Lime, évincée du marché à Bruxelles. Bruxelles Mobilité invite par ailleurs l'ensemble des opérateurs du secteur à une réunion de concertation à la mi-août afin d'examiner les conséquences de l'arrêt du Conseil d'État et d'échanger sur les suites éventuelles. Pagaille en vue à l'aéroport de Charleroi. Un préavis de grève qui prend effet à partir du 12 août a été déposé par l'organisation syndicale des contrôleurs aériens de l'aéroport Carolo. Les syndicats qui réclament une augmentation de 60% de l'indemnité liée au service de nuit, une prime qui dépasserait dès lors 1000 euros par service de nuit et par contrôleur aérien. Une réunion de conciliation est déjà prévue ce vendredi. La direction entame cette procédure avec la ferme volonté d'éviter toute perturbation pour les passagers, les compagnies aériennes et l'aéroport. Cette procédure de conciliation suspend en principe les actions syndicales annoncées. Les épisodes de chaleur et de sécheresse pourraient avoir des conséquences croissantes sur l'économie belge, sur leur fréquence augmente. Les entreprises, le transport fluvial, l'industrie ou encore le tourisme figurent parmi les secteurs les plus exposés. La cellule sécheresse du service public de Wallonie s'est réunie hier. Elle a constaté une intensification de la situation en Wallonie. Les précipitations attendues dans les prochains jours ne devraient pas suffire à inverser la tendance. À l'étranger, le commandement des forces de l'OTAN en Europe est en contact étroit avec les autorités polonaises après la chute d'un missile en Pologne attribué à un tir russe lors des frappes massives menées contre l'Ukraine. L'OTAN a dénoncé une violation de l'espace aérien polonais. Selon la police polonaise, la chute du missile n'a pas fait de blessés, mais a provoqué un cratère de 10 mètres de diamètre, profond de 5 mètres et projetant des débris dans un rayon de 200 mètres autour du lieu d'impact. Des centaines de personnes convergent dans le nord du Maroc vers l'enclave espagnole de Ceuta, des migrants qui viennent s'ajouter aux plus de 1500 candidats à l'immigration arrivés ces derniers jours. Il s'agit de l'arrivée de migrants la plus importante depuis 2021. Le gouvernement espagnol a annoncé que des soldats seraient déployés pour garantir la sécurité sur ce territoire de la côte nord de l'Afrique. Un mot de sport et du football. Le Sporting d'Anderlecht s'est qualifié hier soir pour le troisième tour de qualification pour l'Europa League. Les Mauvais Blancs ont battu le club suédois de Hammarby en match retour du deuxième tour préliminaire. Une victoire 2-1. Les deux équipes s'étaient quittées 2-2 sur un match nul la semaine dernière à Stockholm. Du côté de la météo, un temps variable et relativement chaud pour nous accompagner ce vendredi. Au programme, une alternance de nuages et de belles éclaircies avec encore un risque d'averse sur l'extrême sud-est du pays. Les maxima seront compris entre 21 et 29 degrés. C'est la fin de ce flash. Merci de nous suivre. Très belle matinée.
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1: Bonjour à tous. Bélier, votre détermination est remarquable. Tant que votre objectif est réaliste, votre persévérance porte ses fruits.
2: Taureau, vous avez beaucoup d'énergie. Veillez toutefois à ne pas laisser l'impatience ou la nervosité déborder sur vos proches.
3: Gémeaux, vous multipliez les interrogations sans parvenir à trancher.
4: À force d'analyser chaque possibilité, vous risquez de retarder vos décisions.
5: Cancer, une nouvelle histoire d'amour se construit. Vous avancez sereinement et avez le sentiment que cette relation possède déjà de solides fondations.
6: Lion, vous gérez vos finances avec intelligence. Vous savez parfaitement distinguer les dépenses utiles des petits plaisirs.
7: Vierge, l'enthousiasme vous pousse à aller un peu trop vite.
8: Que ce soit en amour ou dans un nouveau projet, prenez le temps de laisser les choses évoluer.
9: Balance, votre relation repose sur une confiance mutuelle.
10: Ce climat de sérénité renforce votre complicité et permet d'envisager l'avenir avec optimisme.
11: Scorpion, une opportunité financière se présente.
12: Elle vous permet de consolider votre sécurité matérielle.
13: Sagittaire, votre vie sentimentale est favorisée.
14: Une rencontre ou un nouvel élan amoureux pourrait transformer votre quotidien.
15: Capricorne, votre sérieux, votre professionnalisme inspire confiance.
16: On n'hésite pas à faire appel à vos compétences.
17: Verseau, quelques tensions pourraient troubler votre vie de couple, mais vous gardez confiance.
18: Poissons, la lune entre dans votre signe et insuffle un formidable regain d'énergie.
19: Vos ambitions vous donnent envie d'aller plus loin que d'habitude.
20: Je vous souhaite une excellente journée. À bientôt.
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0: 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Il est 8h. 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
1: Bonjour, bonjour à tous. Près de 75 000 Belges ont changé de région en 2025. C'est une baisse d'1% par rapport à l'année record 2024, mais bien supérieure aux chiffres de 2011. La Flandre reste la principale destination, tandis que l'exode depuis la région bruxelloise reste important. Le télétravail, en plus du coût de la vie et de la taille des logements, joue un rôle important. Le trajet domicile-travail pèse également moins lourd qu'il y a quelques années. De ce fait, les gens choisissent de plus en plus un logement mieux adapté à leur situation et à leur budget, même s'ils se situent dans une autre région. On reparle de l'enquête des tueurs du Brabant. Les résultats des comparaisons ADN effectuées à la suite des prélèvements réalisés en France à la fin du mois de mai sont négatifs. Ces prélèvements avaient été effectués lors de 3 exhumations judiciaires réalisées le 27 mai dans un cimetière de Charleville-Mézières. Des exhumations dans le cadre d'une demande de la justice belge qui visait à vérifier une piste française dans le dossier non élucidé des tueries du Brabant qui ont coûté la vie à 28 personnes entre 1982 et 1985. Les résultats négatifs fragilisent aujourd'hui la piste française et avec elle les espoirs de faire toute la lumière sur ces crimes. Les épisodes de chaleur et de sécheresse pourraient avoir des conséquences croissantes sur l'économie belge si leur fréquence augmente. Les entreprises, le transport fluvial, l'industrie ou encore le tourisme figurent parmi les secteurs les plus exposés. La cellule sécheresse du service public de Wallonie s'est réunie hier. Elle a constaté une intensification de la situation en Wallonie. Les précipitations attendues dans les prochains jours ne devraient pas suffire à inverser la tendance. La cellule sécheresse a par ailleurs maintenu les restrictions déjà en vigueur, notamment en matière de navigation, de pêche, de kayak ou encore de prélèvement d'eau. À l'étranger, la situation reste stable sur le front des incendies en Gironde. Le brasier qui a ravagé 42 000 hectares de végétation reste contenu dans son périmètre malgré des secteurs toujours très actifs. Et les conditions météorologiques de la nuit ont été favorables avec une baisse des températures et un taux d'humidité élevé. Les points chauds du brasier concernent encore l'entrée de la presqu'île du Cap Ferré à Cloué, la commune de Lenton sur le bassin d'Arcachon et celle de Porge et de Lacanau plus au nord. Le bilan du puissant tremblement de terre qui a secoué le Japon mardi s'est encore alourdi. On parle à présent de 34 morts au moins. Le séisme de magnitude 7,1 sur l'échelle de Richter a provoqué des effondrements de bâtiments et de voiries, a causé une explosion dans un centre commercial de la ville de Kashima dans la région de Kumamoto. Les secouristes qui continuent de fouiller à la recherche de survivants. En sport du football, le Sporting d'Anderlecht s'est qualifié hier soir pour le 3e tour préliminaire de la Ligue européenne. Les Mauves ont battu le club suédois de Hammarby au match retour du 2e tour préliminaire. Une victoire 3-1. Les deux équipes s'étaient quittées 2-2 sur un match nul la semaine dernière à Stockholm. Du côté de la météo, un temps variable et relativement chaud pour nous accompagner ce vendredi. Au programme, une alternance de nuages et de belles éclaircies. Les maxima seront compris entre 21 et 29 degrés. C'est la fin de ce flash. Merci de nous suivre. Très belle matinée.
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1: Bonjour à tous. Bélier, votre détermination est remarquable. Tant que votre objectif est réaliste, votre persévérance porte ses fruits.
2: Taureau, vous avez beaucoup d'énergie. Veillez toutefois à ne pas laisser l'impatience ou la nervosité déborder sur vos proches.
3: Gémeaux, vous multipliez les interrogations sans parvenir à trancher.
4: À force d'analyser chaque possibilité, vous risquez de retarder vos décisions.
5: Cancer, une nouvelle histoire d'amour se construit. Vous avancez sereinement et avez le sentiment que cette relation possède déjà de solides fondations.
6: Lion, vous gérez vos finances avec intelligence. Vous savez parfaitement distinguer les dépenses utiles des petits plaisirs.
7: Vierge, l'enthousiasme vous pousse à aller un peu trop vite.
8: Que ce soit en amour ou dans un nouveau projet, prenez le temps de laisser les choses évoluer.
9: Balance, votre relation repose sur une confiance mutuelle.
10: Ce climat de sérénité renforce votre complicité et permet d'envisager l'avenir avec optimisme.
11: Scorpion, une opportunité financière se présente.
12: Elle vous permet de consolider votre sécurité matérielle.
13: Sagittaire, votre vie sentimentale est favorisée.
14: Une rencontre ou un nouvel élan amoureux pourrait transformer votre quotidien.
15: Capricorne, votre sérieux, votre professionnalisme inspire confiance.
16: On n'hésite pas à faire appel à vos compétences.
17: Verseau, quelques tensions pourraient troubler votre vie de couple, mais vous gardez confiance.
18: Poisson, la lune entre dans votre signe et insuffle un formidable regain d'énergie.
19: Vos ambitions vous donnent envie d'aller plus loin que d'habitude.
20: Je vous souhaite une excellente journée. À bientôt.
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2: Bonjour, bonjour à tous. Une nouvelle équipe prend les rênes de la Fédération des étudiants francophones à partir du 1er août prochain. C'est une étudiante de Lumons qui sera à la présidence, Lénaïque Dumont, âgée de 24 ans. Elle était précédemment déjà active à la FEF, dont des postes à responsabilité, notamment comme responsable de campagne et de la communication. La FEF qui entend poursuivre son travail, à savoir défendre une vision d'un enseignement accessible à toutes et à tous, où les conditions d'études et de vie permettent à chacun et chacune de réussir. Deux personnes ont été arrêtées après la violente altercation survenue hier à l'intérieur et aux abords de la station de pré-métro Bourse. Deux personnes ont été blessées, dont une qui a d'abord été hospitalisée dans un état critique. Depuis, son pronostic vital n'est plus engagé. Les circonstances exactes des faits font toujours l'objet d'une enquête. L'exploitation des images de vidéosurveillance est en cours et les personnes impliquées doivent encore être entendues. L'incident a entraîné une interruption temporaire du trafic des trams 4 et 10. La station Bourse a également été fermée au public durant une partie de la matinée. Les entreprises de bus et d'autocars belges sont encore à la recherche de 300 chauffeurs et 105 mécaniciens. C'est ce qu'indique la Fédération belge des exploitants d'autobus et d'autocars. La fédération note néanmoins que la pénurie à laquelle est confronté le secteur se résorbe d'année en année. Plusieurs facteurs expliquent cette embellie. Parmi eux, les mesures politiques et particulièrement le système de FlexiJobs qui a permis à 4000 personnes de rejoindre le secteur. À l'étranger, l'Ukraine continue de bombarder des cibles jugées sensibles en Russie. Une nouvelle frappe ukrainienne a visé un entrepôt appartenant au géant russe de l'e-commerce Wildberries à Volgograd la nuit dernière. Depuis le début de la guerre, le réseau Wildberries a été accusé de favoriser le contournement des sanctions occidentales en offrant des marchandises introuvables en Russie. Les attaques sur les entrepôts de Wildberries s'inscrivent dans une campagne de frappe à longue portée ukrainienne sur des infrastructures civiles en Russie. Objectif, forcer le Kremlin à négocier une fin de la guerre qui a été lancée en 2022. Des centaines de personnes convergent dans le nord du Maroc vers l'enclave espagnole de Ceuta, des migrants qui viennent s'ajouter aux plus des 1500 candidats à l'immigration arrivés ces derniers jours. Il s'agit de l'arrivée de migrants la plus importante depuis 2021. Le gouvernement espagnol a annoncé que des soldats seraient déployés pour garantir la sécurité sur ce territoire de la côte nord de l'Afrique. Un mot de sport et du football pour terminer. Le Sporting d'Anderlecht s'est qualifié hier soir pour le troisième tour des qualifications de l'Europa League. Les Mauves ont battu le club suédois de Hammarby au match retour du deuxième tour préliminaire sur le score de 3 buts à 1. Les deux équipes s'étaient quittées 2-2 sur un match nul la semaine dernière à Stockholm. Du côté de la météo, un temps variable et relativement chaud pour nous accompagner ce vendredi. Au programme, une alternance de nuages et de belles éclaircies avec encore un risque d'averse sur l'extrême sud-est du pays. Les maxima seront compris entre 21 et 29 degrés. C'est la fin de ce flash. Merci de nous suivre. Très belle matinée.
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Taylor Swift. Opelite. Dans la radio à 9h07. Bienvenue, c'est Matin FM avec vous jusqu'à midi, dernier jour de cette semaine, dernier jour du mois aussi, vendredi 31 juillet. Et puis on est là avec des infos, un maximum de musique et tout de suite Joan Osborne avec One of Us, également Tofu Stromae avec des fleurs, on courra avec Yannick Noah et puis on aura également Temper City avec Self Aware. Bonne matinée, c'est la dernière de la semaine avant le week-end. Allez, courage à vous tous!

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0: Don't Stop Till You Get Enough. C'était Michael Jackson. L'horoscope avec Serge Lucas tout de suite. Offenbach juste derrière avec Head, Shoulders, Knees and Toes. Également Musivan et Skip the Use avec Ghost. Et puis on retrouvera également les chaussures roses de notre ami Tudor. C'est tout cela maintenant sur votre radio.
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2: Bonjour à tous. Bélier, votre détermination est remarquable. Tant que votre objectif est réaliste, votre persévérance porte ses fruits. Taureau, vous avez beaucoup d'énergie. Veillez toutefois à ne pas laisser l'impatience ou la nervosité déborder sur vos proches. Gémeaux, vous multipliez les interrogations sans parvenir à trancher. À force d'analyser chaque possibilité, vous risquez de retarder vos décisions. Cancer, une nouvelle histoire d'amour se construit. Vous avancez sereinement et avez le sentiment que cette relation possède déjà de solides fondations. Lion, vous gérez vos finances avec intelligence. Vous savez parfaitement distinguer les dépenses utiles des petits plaisirs. Vierge, l'enthousiasme vous pousse à aller un peu trop vite. Que ce soit en amour ou dans un nouveau projet, prenez le temps de laisser les choses évoluer. Balance, votre relation repose sur une confiance mutuelle. Ce climat de sérénité renforce votre complicité et permet d'envisager l'avenir avec optimisme. Scorpion, une opportunité financière se présente. Elle vous permet de consolider votre sécurité matérielle. Sagittaire, votre vie sentimentale est favorisée. Une rencontre ou un nouvel élan amoureux pourrait transformer votre quotidien. Capricorne, votre sérieux, votre professionnalisme inspire confiance. On n'hésite pas à faire appel à vos compétences. Verseau, quelques tensions pourraient troubler votre vie de couple, mais vous gardez confiance. Poisson, la lune entre dans votre signe et insuffle un formidable regain d'énergie. Vos ambitions vous donnent envie d'aller plus loin que d'habitude. Je vous souhaite une excellente journée. À bientôt.
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Zazie avec Wifi, c'était en 2015, à 9h41. On va retrouver du son belge avec Netscape, Basie Lil Wayne avec I Don't Even Know You Anymore. On aura également Muse au rayon nouveauté avec Night Shift Superstar et puis un petit souvenir des années 80, ça fait plaisir, avec Phil Collins et You Can't Hurry Love. Bonne matinée à tous.

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Guimet-moi, Isabelle, vous donne rendez-vous ce samedi à 8 août de 10h à 17h à la maison du village, rue de la Tombe-Romaine 9, pour une journée guinguette et pétanque. L'inscription pour la pétanque est de 5 euros. Il y aura bar et petite restauration. Donc rendez-vous le 8 août de 10 à 17h à Guimet dans l'entité d'un cours. Et là, on venait d'écouter Daniel Lévy ici et maintenant. Et maintenant, moi, je vous propose, et pour arriver jusqu'au top horaire, d'écouter Topic et Becky G. Cartonne pas mal pour eux. Et ça se nomme tout simplement Sorry Papy. Voilà, c'est tout de suite, c'est dans la radio.

I said girls, c'était Bébé Rexha et David Guetta. Alors, à ne pas oublier ce soir, ce sera le début justement. Voilà, le début des 4 jours, 4 nuits de Longchamp, la kermesse annuelle, bien sûr, qui se déroulera donc sur la place de Longchamp avec ce soir la première soirée, opening party avec Kaistal, DJ Lex et Basking. Entrée gratuite avant 21h30. Comment cela vous coûtera 13 euros. Demain, ce sera le concours de pétanque à partir de 14h avec un set en fond de Baskings. À 21h, la soirée Ready for Take Off. Ce sera aussi gratuit avant 21h30 et cela coûtera 13 euros après avec Black Print, Lex et Max Wish. Ce dimanche, la brocante organisée par l'entente Bignonne dès 8h du matin, le barbecue géant et dessert à partir de midi au prix de 23 euros pour les adultes. À 14h30, il y aura, et c'est gratuit, le concert Obermeyer par Die Kameraden. À 17h, on va dire la préface de la soirée avec Before the Night, avec Max Wish et DJ Momo, entre autres. L'entrée sera gratuite, de même pour la soirée à partir de 20h, We Love the 90s avec DJ Raph, Mike et Laurent Van Look. Et puis lundi, il y aura le tea d'ensemble dès 14h jusqu'à 16h, les jeux populaires à 18h et puis la soirée de clôture avec Marc Envaux et Rudy Deleuze dès 20h jusqu'à 2h du matin. L'entrée est gratuite, bien sûr, et nous voyagerons pour cette dernière soirée des années 80 aux années 2000. 4 jours, 4 nuits, c'est à Longchamp, c'est la kermesse annuelle, ça démarre ce vendredi, donc ce soir, et jusqu'à lundi. Côté musique, voici tout de suite James Morrison avec Wonderful World. On retrouvera également Chicago avec Your The Inspiration, Ujjal et Ultranaté avec Moving to the Sun, ou encore Louis Bertignac et Suis-moi.

0: Allez, c'est bouge un petit peu plus, hein, du pop rock français avec Suis-moi et lui, Bertignac. Allez, on va suivre dans la musique avec Generation et Young Lean, avec Storm 2 également, Cheryl Flow, avec All I Wanna Do. Et puis, on aura également, rien à voir, Lara Fabian avec I Will Love Again. Bonne matinée à vous tous et toutes. C'est Matin FM que vous écoutez, bien sûr, jusqu'à midi dans la radio. On aura même Erin Bosch, je vois, avec Elle Voulait. Ben, on va écouter tout cela.
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0: JCG et B.O.B. avec Price Tag, succès qui avait été numéro 1 dans l'Ultra Top en 2011. Alors, à noter dans votre agenda qu'il y aura le 6e marché artisanal du côté des Champs en Faille. Ce sera sur la place ce samedi 8 août de 9h à 18h30. Vous pourrez retrouver de tout. Quand on dit marché artisanal, ça va des bougies à l'argile, aux biscuits original, au bricolage de l'école d'Esch, aux saucissons, à la couture, à la glace, aux légumes. Donc rendez-vous le samedi 8 août de 9h à 18h30 sur la place des Champs en Faille pour ce marché artisanal. Nazareth nous arrive tout de suite avec Beamon, retour en 1982, Cameron Whitcomb dans l'actu avec Kim Donofer, et puis on aura également ce souvenir de Madonna avec Don't Cry For Me Argentina.
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Madonna avec Dans quoi et fourmis Argentina. Si vous ne savez que faire ce dimanche, je vous invite à une marche à Dieppe avec des parcours de 5, 10, 15 et 20 km le long, par exemple, des sentiers champêtres du célèbre champ de bataille de 1706 ou encore des espaces, des voies migratoires d'oiseaux idéales pour les amoureux de biodiversité. C'est du côté de Ramilly, cette marche à Dieppe. Le départ se fera à la selle rue des Wayaux numéro 7, donc à Ramilly. Et puis il y aura bien sûr bar et petite restauration. La suite, c'est Niall Horan et Mike Smith avec Drive Safe, également Pierre Garnier. Nous, on aura Fleur de Toi de Vita ou encore Harry Styles pour arriver jusqu'au top horaire avec American Girls.

Offenbach Star Sailor avec cette reprise version 2026 Four to the Floor. Alors le dimanche 9 août, il y aura une brocante qui aura lieu sur le parking du terrain de foot à Jeudonne, chaussée de Tirlemont numéro 79. Elle aura lieu entre 7 et 16 heures. Voilà, c'est à l'occasion de la semaine foire qui débarque dans une ambiance familiale et festive. Donc rendez-vous ce dimanche pour cette brocante. La suite, c'est Akon et Snoop Dogg avec I Wanna Love You, Meat Loaf avec Modern Girls ou encore Tame Impala et Jenny avec Dracula.

0: C'était-elle alors le week-end du 7, 8 et 9 août du côté de Jean-Loup. Il y aura également la braderie et brocante également. Et puis on restera en fait aussi le samedi 8 août avec une brocante. Le coût est de 8 € pour 4 mètres si vous venez exposer. Il y aura également à partir de 17 h les apéros en rétois. Donc toujours le 8 août animé par DJ Lex. Et puis le dimanche 9, ce sera la concentration de vieux tracteurs. La suite de la programmation, c'est Angèle avec son nouveau titre Dis-le. Qu'est-ce qu'on peut vous signaler aussi dans la programmation? Jay-Z avec Art Not Life ou encore Saskia et Dans ma tête.
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Pierre Demar avec Je pense à vous. Alors, à vous signaler le dimanche de vous. Il y aura tout au long de la journée de 10h à 19h au cœur de village Wasège un marché artisanal. L'entrée est gratuite. Il y aura une ambiance festive et conviviale. Enrique Iglesias et Pitbull, retour en 2010 avec I Like It. Retour en 1983 également avec Ryan Paris et Dolce Vita. Et puis Teddy Swims également. Ça, c'est dans l'actu. Mr. No It All. C'est dans vos oreilles dès maintenant.

0: Belaki avec I love it. Juste avant, un petit Bryan Adams avec So Far So Good. Allez, on se retrouve pratiquement pour la dernière chanson dans quelques instants. Juste après, bien sûr, une petite pause. On revient dans exactement une minute.
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l'année la plus chaude de tous les temps. Il est dur à démarrer celui-là. Mais voilà, c'est les joies de la technique et de la chaleur aussi de temps en temps qui fait des siennes. En tout cas, on va refermer ces derniers matins FM de cette semaine et de ce mois de juillet. On reviendra bien sûr lundi prochain dès 9h hein, pour une nouvelle semaine de Matin FM. Et on va se quitter pas avec n'importe quoi, avec Robbie Williams et Millennium. Excellent appétit à vous tous et toutes et bon après-midi avec bien sûr le meilleur de la musique sur votre radio et très bon week-end.

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2: Bonjour, bonjour à tous. C'est une mauvaise nouvelle pour votre portefeuille. Pour commencer, les prix du diesel repartiront une nouvelle fois à la hausse dès demain samedi. Dans le détail, le diesel B7 augmentera de près de 4 centimes le litre pour se fixer à 2,289 euros maximum à la pompe. Pour le diesel B10, comptez 2,281 euros. Ici, c'est une augmentation de 3 centimes et demi le litre. Cette hausse est due à l'augmentation des cours du pétrole sur les marchés internationaux. Au moins 3 camps ont pris fin prématurément en province de Luxembourg pour non-respect des règles en matière de prévention des incendies. C'est ce qu'indique ce vendredi le secrétaire particulier du gouverneur de la province. La province qui rappelle qu'il est strictement interdit de faire du feu ou d'utiliser des feux d'artifice. Les camps bénéficient d'une exception ce qui concerne les feux de cuisson. 3 règles doivent cependant être respectées. La surveillance permanente du feu par une personne majeure, une distance suffisante par rapport à la végétation sèche et la disponibilité à proximité immédiate d'un moyen d'extinction. Certains décident toutefois d'enfreindre ces consignes. Après un constat de la police, certains bourgmestres ont pris la décision d'arrêter prématurément ces camps afin de protéger la végétation et d'éviter un éventuel embrasement. Les trottinettes et vélos en libre-service devront avoir disparu de l'espace public de la capitale d'ici le 1er septembre prochain. Pour rappel, le Conseil d'État a annulé les décisions d'octroi de licences de cyclopartage actuellement en vigueur à Bruxelles. La haute instance avait été saisie d'un recours introduit par la multinationale Lime, évincée du marché public à Bruxelles. Bruxelles Mobilité qui invite par ailleurs l'ensemble des opérateurs du secteur à une réunion de conciliation à la mi-août afin d'examiner les conséquences de la et du Conseil d'État et d'échanger sur les suites éventuelles. À l'étranger, 308 personnes ont été interpellées sur l'ensemble du territoire français dans le cadre d'enquêtes ouvertes sur les départs de feu. 2/3 d'entre eux sont suspectés de mise à feu volontaire. 9 départs de feu sur 10 sont d'origine humaine. Les plus gros incendies de la saison en France sont d'origine accidentelle, selon les premiers éléments d'enquête. Celui qui embrasse le nord du bassin d'Arcachon actuellement a pu être déclenché par un chantier de débroussaillage sous une ligne électrique réalisée par un prestataire de service. L'armée iranienne a affirmé ce vendredi avoir lancé des drones contre des dispositifs militaires américains au Koweït. Des attaques aux récents bombardements américains contre l'Iran. Dans un communiqué, l'armée a indiqué avoir visé des abris d'avions de combat, des systèmes de communication par satellite et des installations de stockage d'équipements. Un mot de sport et du football pour terminer. Pour la 3e année d'affilée, le club de Bruges et l'Union Saint-Gilloise se retrouvent pour la Supercoupe de Belgique. La rencontre oppose le champion sortant, vainqueur de la Coupe. Elle marque traditionnellement la rentrée du football professionnel belge. Coup d'envoi du match à 20h30. Du côté de la météo, un temps variable et relativement chaud pour nous accompagner ce vendredi. Au programme, une alternance de nuages et de belles éclaircies. Les maximas sont compris entre 21 et 29 degrés. C'est la fin de ce flash. Merci de nous suivre. Très belle journée.
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2: Bonjour à toutes et à tous. En raison de la sécheresse en Wallonie, la qualité des eaux reste sous surveillance. Le lac de Bambois en province de Namur restera ainsi interdit à la baignade durant tout le week-end en raison de la présence persistante de cyanobactéries. Ces algues bleues sont des micro-organismes présents naturellement dans les eaux douces et lorsque l'eau est chaude et peu brassée, elles peuvent proliférer très rapidement. Certaines espèces produisent des toxines, ce qui peut provoquer des irritations de la peau, des yeux, des oreilles, mais aussi des maux de ventre ou encore des vomissements en cas d'ingestion. Le reste du domaine reste, lui, accessible au public. La circulation des trains est toujours interrompue entre Tamines et Namur suite à un incendie qui s'est déclaré à Auvelais. Plusieurs traverses doivent être remplacées. Des bus sont mis à disposition des voyageurs et selon la SNCB, la fin des perturbations devrait arriver avant 14h. De son côté, la police fédérale a diffusé un appel à témoins relatif à une violente agression qui remonte au 16 juillet dernier à Anderlecht. Les enquêteurs recherchent encore 4 des 5 agresseurs. Le 5e a été identifié et inculpé. Les témoins de la scène survenue vers 6h45 du matin sont appelés à se manifester auprès de la police qui garantit la discrétion. Les informations peuvent être envoyées par mail à avisderecherche@police.belgium.eu ou par téléphone au numéro gratuit 0800 30 300. À l'étranger, sous fond de tensions migratoires, le ministre espagnol de l'Intérieur a annoncé l'envoi de nouveaux renforts policiers dans l'enclave de Ceuta au Maroc. 40 000 migrants y sont arrivés ces derniers jours, passant par la mer ou par la frontière terrestre. Plusieurs dizaines de gardes civils et policiers, dont 8 plongeurs et un bateau, ainsi que des drones, vont être envoyés dans les prochaines heures. Cette enclave forme l'une des 2 frontières terrestres entre l'Afrique et l'Europe. En France, feu vert pour le retour de plus de 20 000 évacués dans 2 nouvelles communes et des campings de Gironde. Cette mesure concerne Bigarosse et Aubange, ainsi que l'ensemble des centres de vacances à Lacanau, qui se trouve plus au nord. Le méga-feu est désormais contenu et plus de la moitié des 224 000 résidents et touristes délogés à titre préventif depuis le 22 juillet dernier ont déjà pu rejoindre leurs habitations ou leur lieu de séjour. En sport, au championnat d'Europe de natation qui se tiennent à Paris, nos compatriotes Marilyn de Decker et Finn Sandra n'ont malheureusement pas réussi à passer le tour préliminaire de l'épreuve du duo libre en natation artistique. Elles se sont classées à la 16e position alors que seul le top 12 se qualifiait pour la finale prévue ce samedi. Hier soir, le Sporting d'Anderlecht a franchi le 2e tour préliminaire de l'Europa League. Score final 3-1 face au Suédois Damarby. De son côté, la Gantoise s'est débarrassée du club ukrainien LNZ Cherkassy au tir au but en Conference League. Et pour que les deux équipes puissent se préparer au mieux leurs prochaines échéances européennes, la Pro League a annoncé ce vendredi reporter leur match de la 3e journée de championnat. La météo, une faible perturbation va traverser notre pays cet après-midi avec un ciel temporairement plus nuageux et un risque d'averse isolée. Il fait 22 degrés en bord de mer, 27 degrés dans le centre et jusqu'à 29 degrés en Lorraine belge. Merci d'être à notre écoute.
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2: Très bel après-midi à toutes et à tous. Dans le dossier des licences de cyclopartage annulé à Bruxelles, l'organisation pour la mobilité partagée Way2Go a plaidé ce vendredi pour la continuité au bénéfice des utilisateurs des services de trottinettes et de vélos en libre service et en flotte libre dans la capitale. Pour son directeur, l'arrêt du Conseil d'État doit bien entendu être respecté, mais pour lui, les conséquences de problèmes liés à une procédure d'autorisation ne peuvent pas être répercutées sur des personnes qui comptent quotidiennement sur ces moyens de transport. L'organisation rappelle qu'en 2025, plus de 4,5 millions de trajets ont été effectués et qu'1,3 million de comptes utilisateurs étaient actifs sur les plateformes de mobilité partagée. Plus de 9 bébés sur 10 ont été allaités à la naissance en Fédération Wallonie-Bruxelles en 2025, selon les chiffres communiqués par l'ONE à la veille de la Semaine mondiale de l'allaitement maternel, organisée entre le 1er et le 7 août dans la plupart des pays européens, mais pas en Belgique. Les données qui couvrent l'ensemble des naissances de mères francophones en Wallonie et à Bruxelles montrent une progression continue du taux d'allaitement depuis 2006. À l'étranger, le ministre français de l'Intérieur, Laurent Nunez, a annoncé avoir renforcé les contrôles à la frontière entre la France et l'Espagne après l'afflux massif de migrants dans l'enclave espagnole de Ceuta, en provenance du Maroc. Le président français Emmanuel Macron a fait savoir que la France se tient prête à apporter aux autorités espagnoles tout appui nécessaire si celles-ci en expriment le besoin. Les derniers chiffres font état de 60 000 migrants qui ont traversé en quelques jours seulement la frontière entre l'enclave espagnole de Ceuta et le Maroc. L'entrée massive et illégale de ces migrants sur le sol espagnol provoque une crise diplomatique européenne quant à la potentielle suspension de l'Espagne de l'espace Schengen. Ainsi, la première ministre danoise Mette Frederiksen plaide pour cette suspension, tout comme avant elle Giorgia Meloni, la chef du gouvernement italien d'extrême droite, qui a proposé de fermer l'espace Schengen à l'Espagne. La ministre finlandaise de l'Intérieur, Mari Rantanen, membre de la droite populiste, a également soutenu la proposition. Une sonde japonaise vient d'effectuer le plus proche survol d'un astéroïde jamais réalisé. La sonde se déplace à plus de 18 000 km par heure et elle s'est approchée à 400 mètres de la surface de l'astéroïde Torifun. Après ce survol, l'agence d'exploitation aérospatiale japonaise a publié de rares images montrant que Torifun ressemble un bonhomme de neige. En sport, hier soir, le Sporting d'Anderlecht a passé le deuxième tour préliminaire de l'Europa League en battant les Suédois d'Amarby 3-1. Les Mauvais Blancs se sont ainsi assurés de disputer les barrages de la compétition ou ceux de la Conference League ensuite. Pour permettre au club bruxellois d'aborder au mieux ce rendez-vous, la Pro League a annoncé avoir reporté son match de la troisième journée du championnat, la faisant passer au 3 septembre prochain. La météo, de faibles perturbations cet après-midi avec un ciel parfois plus nuageux et le risque d'une averse isolée. Il fait actuellement 22 degrés à la mer, 27 dans le centre du pays et encore jusqu'à 29 degrés en Lorraine belge. Très bel après-midi avec nous.
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Mosimane accompagné de Gaëtan Roussel avec le titre Soon pour débuter cette nouvelle émission du 16-19. Bonjour tout le monde. Suzanne nous accompagne avec Champagne.

français, c'était Garou, Glim et moi, ASBL, vous donne rendez-vous le samedi 8 août de 10h à 17h à Glim à la maison du village pour une guinguette pétanque, inscription 5 euros par doublette, lot pour les finalistes. Vous pouvez vous inscrire par mail à glim.e.moi@gmail.com. Il y aura également bar et petite restauration. Tout de suite The Cure avec Friday, I'm in love.

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Breaker avec Somber, bien évidemment. Il y aura sur la place des Champs-Refailles le samedi 8 août le 6e marché artisanal de 9h à 18h30. On va écouter Kenji Girac, Sonrisa. On aura également Tate McRae avec It's OK, I'm OK, ainsi que Camille Yembe et Ino Casablanca, Autodéfense.

0: Nous étions dans les souvenirs des années 70 avec Chaka Khan, I'm Every Woman. Tout de suite, David Charvet, Should I Leave. Ensuite, ce sera Lynn dans ton téléphone. Excellente fin d'après-midi sur Fréquence Écossée.
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Sienna Spirou avec Material Lover. Il y aura une brocante à Jeudogne le 9 août de 7h à 16h. Inscription pour les exposants obligatoire au 0400 79 05 74 90 ou par mail à soirée au pluriel ici @gmail.com. On continue avec Maggie Solacé, puis ce sera Mado comme les grands.

0: à Jean Blou du 7 au 9 août avec des animations foraines, animations de rue, feux d'artifice. Il y aura également le pressoir qui sera sur place à deux endroits, soit près de la gare avec des assiettes apéro, vin et petites restaurations, bien place Saint-Jean avec assiettes brochettes, toast au saumon, assiettes apéro, vin et bière. On poursuit avec Maria Carey, Dream Lover. Nous aurons également Christophe Willem, System, ainsi que Yael Naïm avec New Soul.
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0: Blondie était accompagné de Anne-Marie et David Guetta pour Cry Baby. Il y aura un marché artisanal à Wassège le dimanche 9 août de 10h à 19h au cœur du village. C'est organisé par le relais chez Jean-Phi ainsi que les Bijoudises. L'entrée est gratuite, ambiance festive et conviviale. Zao et MC Solar, c'est à tout de suite avec Comme Caroline. Nous aurons également Daniel Balavoine, Mon fils, ma bataille.
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Mais qui est la belette? C'est bien sûr Mano. Ilia et Gims nous accompagnent avec La Boubou. Ensuite, ce sera Temper City avec Self Aware, ainsi que Doria D sur Ma Tombe. Excellent début de soirée sur Fréquence et Gueuzé. 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
3: Bonsoir à toutes et à tous. Alors que l'Espagne fait face à un afflux de migrants venant du Maroc, Maxime Prévost, notre ministre des Affaires étrangères, a réagi et insisté ce vendredi sur la priorité qu'accordait notre gouvernement à la protection des frontières extérieures de l'Union européenne. De son côté, la ministre de l'Asile et de la Migration, Annelien van Bosseut, appelle les partenaires européens à agir avec fermeté. Ces personnes doivent être identifiées afin qu'elles ne puissent pas poursuivre leur voyage à insister. En raison de la sécheresse en Wallonie, la qualité des eaux reste sous surveillance étroite. Ainsi, le lac de Bambois en province de Namur sera interdit à la baignade durant tout le week-end en raison de la présence persistante de cyanobactéries, des micro-organismes présents naturellement dans les eaux douces. Mais lorsque l'eau est chaude et peu brassée, elles peuvent proliférer rapidement et certaines espèces sont toxiques. Si le lac est interdit, le reste du domaine, lui, restera bien sûr accessible au public. À l'étranger, en France, la préfecture de Gironde a autorisé quelques 40 000 personnes évacuées face à la menace du méga-feu, désormais contenu, à enfin rentrer chez eux ou dans leur lieu de vacances, et ce, dans le bassin d'Arcachon, ainsi que pour les campings de Lacanau. En Turquie, c'est le troisième jour de lutte intensive contre des incendies de forêt qui sont attisés par des vents dans les régions touristiques du sud et de l'ouest du pays. Malgré tout, le ministre de l'Agriculture et des Forêts souligne que sur 218 incendies qui ont nécessité une intervention, 213 ont été totalement maîtrisés. En revanche, en Grèce, la protection civile a ordonné cette fois l'évacuation préventive d'une partie d'une banlieue ouest d'Athènes. Le feu s'est en effet déclaré sur une montagne située à 11 km du centre-ville de la capitale grecque, selon les pompiers. Le Premier ministre polonais a annoncé avoir convoqué l'ambassadeur russe au lendemain de l'explosion d'un missile dans l'est du pays. Un missile identifié comme missile de croisière russe et qui a explosé à environ 80 km de la frontière ukrainienne. L'explosion n'a fait aucune victime mais a provoqué un cratère de 10 mètres de diamètre et d'une profondeur de 5 mètres. Le gouvernement slovaque, lui, vient d'annoncer que les unions entre personnes de même sexe conclues à l'étranger ne pouvaient pas être enregistrées dans le pays. Cette semaine déjà, la Cour constitutionnelle polonaise s'était également prononcée contre cette reconnaissance. Des décisions qui vont à l'encontre de la jurisprudence de la Cour de justice de l'Union européenne. Celle-ci avait conclu que tous les pays de l'Union étaient tenus de reconnaître une union homosexuelle conclue dans un autre État membre. En sport, hier soir, le Sporting d'Anderlecht a passé le deuxième tour préliminaire de l'Europa League en battant les Suédois d'Amarby 3-1. Les Mauvais Blancs se sont ainsi assurés de disputer les barrages de la compétition ou ceux de la Conference League ensuite. Pour permettre au club d'aborder au mieux ce rendez-vous, la Pro League a annoncé avoir reporté son match de troisième journée de championnat, la faisant passer au 3 septembre. La Gantoise pourrait bénéficier du même traitement si elle remporte son prochain match de Conference League, puisqu'une victoire la placerait également en barrage. Côté ciel, ce sera de 9 à 16 degrés pour cette nuit, sous un temps très nuageux. Demain, il fera beau et de 23 à 28 degrés.
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cité Lamo, c'était Gims et Maluma. Il y aura le dimanche 9 août des 8h à Tavier, une marche à Depse. Le départ se fera au terrain de football. Pour plus de renseignements, le 0479 883 302. On continue avec Eagles, Hotel California.

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Nous étions dans les années 90 avec Aerosmith et Crying. Il y aura Enray en fête les 8 et 9 août aux ateliers Raz, rue d'Enray numéro 7. Alors le samedi, il y aura une brocante. Vous pouvez contacter Monsieur Malaise au 0473 33 92 96. Il y aura également les apéros enraytois à partir de 17h, une soirée animée par DJ Lex. Le dimanche, balade de vieux tracteurs, 10 euros pour les participants, qui comprend une balade, un repas, un jeton boisson. Pour les accompagnants, c'est 15 euros avec repas et jeton boisson. Vous pouvez contacter pour les réservations le 0492 64 68 28. Il y aura bar et petite restauration tout le week-end. On continue avec Vanessa Paradis, Dès que je te vois. On aura également Rehab et Alida, One More Dance.

0: avec Chris Brown et Taiga Ayo.
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0: dit Louisite. C'était à Shinko et Kélis. Au parc de Jauche, il y aura une soirée d'ouverture ainsi qu'un blind test. Ce sera le vendredi 14 août. Dès 18h, inauguration de l'arbre pour les 50 ans de Jauche en fête. Il y aura un verre de bienvenue. 19h30, inscription gratuite, 20h blind test et de minuit à 3h, soirée dansante avec bar et petite restauration. Tout de suite, Bébé Rexha et David Guetta avec Sad Girls. Ensuite, ce sera Abba, Gimme, Gimme, Gimme.
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0: éteint la lumière. Dans quelques minutes, vous retrouverez Eric Coulet avec Platine Collector le mix. Des 20h Dance Sensation avec Steph. Et des 21h mix de DJ Rav. Des 22h 100% mix jusqu'à minuit. On termine avec Amel Bent. L'amour, ça se donne. Je vous souhaite une excellente soirée, un excellent week-end. Et si vous êtes de sortie, soyez très prudents. Ciao, ciao.
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C'est en 1983 que le monde entier découvre ce jeune auteur-compositeur-interprète qui s'appelle Bryan Adams avec ce titre Cuts Like a Knife, extrait d'album du même nom qu'il a composé avec celui qui le suivra pendant de longues années, le guitariste Jim Vallance. Et bien voilà, c'est reparti pour une nouvelle session de Platine Collector avec aujourd'hui notamment Bob Seger, Rod Stewart, le groupe Kiss ou bien encore Sheryl Crow et tout de suite un collector signé Def Leppard.

L'album On Every Street, le sixième mais aussi le dernier des Dire Straits, initialement prévu pour l'année 1990, sa sortie est reportée un an plus tard à cause de la guerre du Golfe. Un succès certes pas à la hauteur de celui de Brothers in Arms publié six ans auparavant, mais tout de même une place de numéro un des charts dans de nombreux

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Seeger, à la tête d'incroyables succès dans son pays d'origine, mais aussi un peu partout sur la planète, notamment en 1978 avec l'album Stranger in Town, porté par l'énergique Hollywood Nights.

formation emblématique du rock des 70s et des années 80, le groupe Blondie, avec pas moins de 11 albums studio à leur actif. Le premier paraît en 1976. 41 ans plus tard, ils remettent le couvert avec un nouvel opus intitulé Pollinator et un certain retour au son original, comme en témoigne ce titre qui s'appelle Long Time.

You'll Be a Woman Soon, une chanson écrite et interprétée par Neil Diamond sur l'album Just For You l'année 1967, un titre qui fera l'objet de bon nombre de reprises et qui connaîtra même carrément une seconde vie en 1994 grâce à son interprétation par le groupe de rock alternatif Urge Overkill.

Le 10e album du duo pop-rock tendance de la décennie 80, Daryl Hall et John Oates, connu pour ce son si particulier, fusion du rock et du rhythm and blues, ils réussiront l'exploit de classer 6 numéro 1 en tête du Billboard américain, notamment l'année 1981 avec Private Eye.

extrait du sixième album studio du groupe Kiss, Love Gun. C'est Shock Me, inspiré d'un événement qui a réellement eu lieu lors d'une précédente tournée durant laquelle le guitariste Ace Frehley a subi un choc électrique, un titre qui deviendra par la suite un classique récurrent lors des concerts du groupe.

1982, énorme carton pour le groupe Balance avec l'album In For The Count, enregistré au sein des légendaires studios Power Station à New York, avec 11 titres parfaitement calibrés pour la FM, démonstration avec Bedroom Eyes. Voilà, c'est fini pour aujourd'hui, retour de Platine Collector très prochainement pour se quitter, toujours en 1982, un hit signé John Mellencamp, c'est Jack and Diane. À bientôt, salut.

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1: Hello tout le monde, c'est un véritable plaisir de vous retrouver chaque semaine pour le mix Dance Sensation. Encore pas mal de versions surprises à vous partager. On va se faire plaisir avec notamment dans ce prochain quart d'heure Faithless et Bibi Rexha, New Religion. Il y aura David Guetta et Jennifer Lopez en version exclue, Madonna avec Sabrina Carpenter, du Shakira, Olivia Rodrigo. Dans un instant, c'est Teddy Swims qui débarque avec Mister No It All retravaillé.

Rixa sur les platines de Dance On Session, New Religion. On va continuer avec Madonna et Sabrina Carpenter. Arrive le remix de Bring Your Love. Je vous ai mis de côté Olivia Rodrigo, Drop Dead et Jennifer Lopez, Save Me Tonight.

Session, merci d'être là chaque semaine avec le son très caliente de Bad Bunny, Una Velita, remixé par Vandamme. Pas mal de versions exclues dans ce prochain quart d'heure. Kevin Little, Benny Benassi, Trinix, la reprise de Salif Keita et voici Bruno Mars. I Just Might.

pop, Michael Jackson, Billie Jean, dans Dance On Session, retravaillé par Joe Mazzola. À venir, Son of Legends, San Francisco, on écoutera également Bob Sinclair, et là c'est Alex Warren, Fever Dream, remixé par Funk Joy.

Can't Wait, Bob Sinclair et Kiss Sa dans Dance On Session. Juste avant, c'était Sound of Legend avec San Francisco. Et on a écouté Alex Warren avec Fever Dream, reboosté par Funk Joy. La suite, c'est avec un morceau qui a fortement marqué les années 90, Ultra Naté Free. C'est un nouveau mix très latino avec un petit peu de sax. C'est remixé par Andrea Cecchini et Luca J.

0: 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Il est 23h.
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